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0: voilà.
1: Waouh, c'est lumineux. Ça te plaît, Billy?
0: Ce n'est pas très spacieux, mais j'aime bien.
2: C'est bon, alors. Ah, c'est Diane. Elle a besoin de moi.
0: Você vai descer?
2: Vou. Ela precisa de ajuda. Ela está cheia de coisa para fazer por causa da Charlie. Bom, vous pouvez commencer par descendre les cartons dans mon appartement.
1: Oui, oui, on s'en occupe, ne t'inquiète pas. Tu as de la chance, Billy. Les appartements sont très chers à Paris. J'en cherche un pour ma famille. Mais c'est très difficile.
0: Tu veux un 2 pièces?
1: Non, j'ai besoin d'un 3 pièces. 2 pièces, c'est trop petit pour une famille.
0: Je comprends, c'est cher.
1: Oui, je sais. Alors, la chambre doit faire à peu près 12 mètres carrés. On enlève les cartons. Et tu pourras mettre un lit ici.
0: Ah oui, et une table là.
1: Oui, oui, sous la fenêtre. Comme ça, tu auras de la lumière pour étudier.
0: Un vestido de noiva? Regarde!
1: Une robe de mariée?
0: Des rosas?
1: Tu crois?
0: Je vais demander.
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4: A bebê finalmente dormiu. Vocês estão fazendo muito barulho nas escadas.
5: Ah, Billy.
0: Ah, désolé, Diane. Olha o que eu encontrei lá na sua chambre de bonne.
4: C'est ta robe de mariée, Rosa?
2: Non. Enfin, oui.
0: Você é casada?
2: O vestido é meu. Mais c'est du passé maintenant.
4: Tu as été mariée?
2: Je devais me marier. C'était l'amour de ma vie. Mais il est parti. Comme ça.
0: L'amour de ma vie? Parti?
2: É, foi o amor da minha vida.
4: Mas...

0: Vous avez annulé le mariage?
1: Oui, c'est-à-dire que...
0: Ça, c'est pas vrai. Qui era esse, o amor da sua vida?
1: O nome dele era Marc Constantin. Era etnólogo.
2: E isso foi quando?
1: Ah, faz 40 anos. É uma velha história.
2: Marc Constantin.
0: C'est celui avec qui tu devais te marier?
1: Oui, il était ethnologue. Nous avions le projet de créer un atelier pour des artistes africains sur Paris.
2: Projet artistas africanos como a Ua?
1: Pois é. Eu e Marc queríamos abrir espaço para divulgar o trabalho deles. Na época, conhecemos artistas extraordinários.
2: Sério?
1: Mas o Marc preferiu ir morar na África e levou com ele o nosso sonho.
0: Mais qui est Awa?
1: C'est une chanteuse malienne qui souhaite obtenir son passeport talent pour la France. On l'a inscrite à la Nouvelle Voix.
0: Un passeport talent? Mais je peux l'aider avec mon association? J'ai vraiment hâte de reprendre mon bénévolat.
2: Bénévolat? Je ne comprends pas.
1: A Diane est bénévole, volontaire em uma associação que ajuda estrangeiros. Ela sabe tudo sobre burocracias de imigração.
2: Ah bon? Tu peux aider Awa?
0: Peut-être.
2: Super!
1: Allez, bonne soirée, Diane.
0: Merci à toi aussi. Ciao. Billy, attends.
2: Quoi?
0: Chut, je prépare un anniversaire surprise pour Rosa.
2: Anniversaire surprise?
0: Oui, c'est ça. Tu peux venir avec moi chez le fleuriste?
2: Le magasin de fleurs?
0: Oui.
2: Quand?
0: Demain, après tes cours.
2: D'accord.
0: Mais chut, ne dis rien à Rosa. C'est pour son anniversaire.
2: Je comprends, je ne dis rien. Une surprise pour Rosa.
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0: Waouh, c'est lumineux. Ça te plaît, Billy?
1: Ce n'est pas très espacieux, mais j'aime bien.
2: C'est bon, alors. Ah, c'est Diane. Elle a besoin de moi.
1: Você vai descer?
2: Vou. Ela precisa de ajuda. Ela está cheia de coisa para fazer por causa da Charlie. Bom, vous pouvez commencer par descendre les cartons dans mon appartement.
0: Oui, oui, on s'en occupe, ne t'inquiète pas.

0: Tu as de la chance, Billy. Les appartements sont très chers à Paris. J'en cherche un pour ma famille. Mais c'est très difficile.
1: Tu veux un 2 pièces?
0: Non, j'ai besoin d'un 3 pièces. 2 pièces, c'est trop petit pour une famille.
1: Je comprends. C'est cher.
0: Oui, je sais. Alors, la chambre doit faire à peu près 12 mètres carrés. On enlève les cartons. Et tu pourras mettre un lit ici.
1: Ah oui, et une table là.
0: Oui, oui, sous la fenêtre. Comme ça, tu auras de la lumière pour étudier.
1: Oh, un vestido de noiva? Regarde!
0: Une robe de mariée.
1: Des rosas?
0: Tu crois?
1: Je vais demander.
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3: A bebê finalmente dormiu. Vocês estão fazendo muito barulho nas escadas.
4: Ah, Billy.
1: Ah, désolée, Diane. Olha o que eu encontrei lá na sua chambre de bonne.
3: C'est ta robe de mariée, Rosa?
4: Non. Enfin, oui.
1: Você é casada?
4: O vestido é meu. Mas c'est du passé maintenant.
3: Tu as été mariée?
4: Je devais me marier. C'était l'amour de ma vie. Mais il est parti. Comme ça.
1: L'amour de ma vie? Parti?
4: É, foi o amor da minha vida.
3: Mas vous avez annulé le mariage?
4: Oui, c'est-à-dire que...
3: Ça, c'est pas vrai.
1: Quem era esse, o amor da sua vida?
4: O nome dele era Marc Constantin. Era um etnólogo.
1: E isso foi quando?
4: Ah, faz 40 anos. É uma velha história.
1: Marc Constantin.
5: C'est celui avec qui tu devais te marier?
4: Oui, il était ethnologue. Nous avions le projet de créer un atelier pour des artistes africains sur Paris.
1: Projet artistas africanos como a
4: Pois é. Eu e Marc queríamos abrir um espaço para divulgar o trabalho deles. Na época, conhecemos artistas extraordinários.
1: Sério?
4: Mas o Marc preferiu ir morar na África e levou com ele o nosso sonho.
5: Mais qui est Awa?
4: C'est une chanteuse malienne qui souhaite obtenir son passeport talent pour la France. On l'a inscrite à la nouvelle voie.
3: Un passeport talent. Mais je peux l'aider avec mon association. Ah, j'ai vraiment hâte de reprendre mon bénévolat.
1: Bénévolat? Je ne comprends pas.
4: Adiane est bénévole, volontaire em uma associação que ajuda estrangeiros. Ela sabe tudo sobre burocracias de imigração.
1: Ah bon? Tu peux aider Awa?
3: Peut-être.
1: Super!
4: Allez, bonne soirée, Diane.
5: Merci à toi aussi. Ciao.
3: Billy, attends.
1: Quoi?
3: Chut, je prépare un anniversaire surprise pour Rosa.
1: Anniversaire surprise?
5: Oui, c'est ça. Tu peux venir avec moi chez le fleuriste?
1: Le magasin de fleurs?
5: Oui.
1: Quand?
5: Demain, après tes cours.
1: D'accord.
5: Mais chut, ne dis rien à Rosa. C'est pour son anniversaire.
1: Je comprends, je ne dis rien. Une surprise pour Rosa.
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0: Waouh, c'est lumineux. Ça te plaît, Billy?
1: Ce n'est pas très spacieux, mais j'aime bien.
2: C'est bon, alors. Ah, c'est Diane. Elle a besoin de moi.
1: Você vai descer?
2: Vou. Ela precisa de ajuda. Ela tá cheia de coisa para fazer por causa da Charlie. Bom, vous pouvez commencer par descendre les cartons dans mon appartement.
0: Oui, oui, on s'en occupe, ne t'inquiète pas.

0: Tu as de la chance, Billy. Les appartements sont très chers à Paris. J'en cherche un pour ma famille. Mais c'est très difficile.
1: Tu veux un 2 pièces?
0: Non, j'ai besoin d'un 3 pièces. 2 pièces, c'est trop petit pour une famille.
1: Je comprends. C'est cher.
0: Oui, je sais. Alors, la chambre doit faire à peu près 12 mètres carrés. On enlève les cartons. Et tu pourras mettre un lit ici.
1: Ah oui, et une table là.
0: Oui, oui, sous la fenêtre. Comme ça, tu auras de la lumière pour étudier.
1: Oh, un vestido de noiva? Regarde!
0: Une robe de mariée.
1: Des rosas?
0: Tu crois?
1: Je vais demander.
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3: A bebê finalmente dormiu. Vocês estão fazendo muito barulho nas escadas.
4: Ah, Billy.
1: Ah, désolé, Diane. Olha o que eu encontrei lá na sua chambre de bonne.
3: C'est ta robe de mariée, Rosa?
4: Non.
3: Enfin, oui.
1: Você é casada?
3: O vestido é meu. Mais c'est du passé maintenant.
4: Tu as été mariée?
3: Je devais me marier. C'était l'amour de ma vie. Mais il est parti. Comme ça.
1: L'amour de ma vie? Parti?
3: É, foi o amor da minha vida.
4: Mais vous avez annulé le mariage?
3: Oui, c'est-à-dire que...
4: Ah, c'est pas vrai.
1: Quem era esse, o amor da sua vida?
3: O nome dele era Marc Constantin. Era um etnólogo.
1: E isso foi quando?
3: Ah, faz 40 anos. É uma velha história.
1: Marc Constantin.
5: C'est celui avec qui tu devais te marier?
3: Oui, il était ethnologue. Nous avions le projet de créer un atelier pour des artistes africains sur Paris.
1: Projet artistas africanos. Como a
3: Pois é. Eu e Marc queríamos

0: abrir um espaço para divulgar o trabalho deles. Na época, conhecemos artistas extraordinários.
1: Sério?
0: Mas o Mark preferiu ir morar na África e levou com ele o nosso sonho.
2: Mais, qui est Awa?
0: C'est une chanteuse malienne qui souhaite obtenir son passeport talent pour la France. On l'a inscrite à la Nouvelle Voix.
3: Un passeport talent? Mais je peux l'aider avec mon association? J'ai vraiment hâte de reprendre mon bénévolat.
1: Bénévolat? Je ne comprends pas.
0: A Diana é bénévole, voluntária em uma associação que ajuda estrangeiros. Ela sabe tudo sobre burocracias de imigração.
1: Ah bon? Tu peux aider Awa?
3: Peut-être.
1: Super!
0: Allez, bonne soirée, Diane.
2: Merci à toi aussi. Ciao.
3: Lily, attends.
1: Quoi?
3: Chut, je prépare un anniversaire surprise pour Rosa.
1: Anniversaire surprise?
2: Oui, c'est ça. Tu peux venir avec moi chez le fleuriste?
1: Le magasin de fleurs?
2: Oui.
1: Quand?
2: Demain, après tes cours.
1: D'accord.
2: Mais chut, ne dis rien à Rosa. C'est pour son anniversaire.
1: Je comprends, je ne dis rien. Une surprise pour Rosa.
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0: voilà.
1: Waouh, c'est lumineux. Ça te plaît, Billy?
2: Ce n'est pas très spacieux, mais j'aime bien.
0: C'est bon, alors. Ah, c'est Diane. Elle a besoin de moi.
2: Você vai descer?
0: Vou. Ela precisa de ajuda. Ela está cheia de coisa para fazer por causa da Charlie. Bon, vous pouvez commencer par descendre les cartons dans mon appartement.
1: Oui, oui, on s'en occupe, ne t'inquiète pas. Tu as de la chance, Billy. Les appartements sont très chers à Paris. J'en cherche un pour ma famille. Mais c'est très difficile.
2: Tu veux un 2 pièces?
1: Non, j'ai besoin d'un 3 pièces. 2 pièces, c'est trop petit pour une famille.
2: Je comprends, c'est cher.
1: Oui, je sais. Alors, la chambre doit faire à peu près 12 mètres carrés. On enlève les cartons. Et tu pourras mettre un lit ici.
2: Ah oui, et une table là.
1: Oui, oui, sous la fenêtre. Comme ça, tu auras de la lumière pour étudier.
2: Oh, un vestido de noiva? Regarde!
1: Une robe de mariée.
2: Des rosas?
1: Tu crois?
2: Je vais demander.
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0: A bebê finalmente dormiu. Vocês estão fazendo muito barulho nas escadas.
4: Ah, Billy.
2: Ah, désolé, Diane. Olha o que eu encontrei lá na sua chambre de bonne.
0: C'est ta robe de mariée, Rosa?
4: Non. Enfin, oui.
2: Você é casada?
4: O vestido é meu. Mas c'est du passé maintenant.
0: Tu as été mariée?
4: Je devais me marier. C'était l'amour de ma vie. Mais il est parti. Comme ça.
2: L'amour de ma vie? Parti?
4: É, foi o amor da minha vida.
0: Mas vous avez annulé le mariage?
4: Oui, c'est-à-dire que...
0: Ah, c'est pas vrai.
2: Quem era esse, o amor da sua vida?
4: O nome dele era Marc Constantin. Era etnólogo.
2: E isso foi quando?
4: Ah, faz 40 anos. É uma velha história.
2: Marc Constantin.
5: C'est celui avec qui tu devais te marier?
4: Oui, il était ethnologue. Nous avions le projet de créer un atelier pour des artistes africains sur Paris.
2: Projet artistas africanos como a what?
4: Pois é. Eu e Marc queríamos abrir espaço para divulgar o trabalho deles. Na época, conhecemos artistas extraordinários.
2: Sério?
4: Mas o Marc preferiu ir morar na África e levou com ele o nosso sonho.
5: Mais... Qui est Awa?
4: C'est une chanteuse malienne qui souhaite obtenir son passeport talent pour la France. On l'a inscrite à la nouvelle voie.
0: Un passeport talent? Mais je peux l'aider avec mon association? Ah, j'ai vraiment hâte de reprendre mon bénévolat.
2: Bénévolat? Je ne comprends pas.
4: Adiane est bénévole, volontaire em uma associação que ajuda estrangeiros. Ela sabe tudo sobre burocracias de imigração.
2: Ah bon? Tu peux aider Awa?
0: Peut-être.
2: Super!
4: Allez, bonne soirée, Diane.
5: Merci à toi aussi. Ciao.
0: Billy, attends.
2: Quoi?
0: Chut, je prépare un anniversaire surprise pour Rosa.
2: Anniversaire surprise?
5: Oui, c'est ça. Tu peux venir avec moi chez le fleuriste?
2: Le magasin de fleurs?
0: Oui.
2: Quand?
0: Demain, après tes cours.
2: D'accord.
0: Mais chut, ne dis rien à Rosa. C'est pour son anniversaire.
2: Je comprends, je ne dis rien. Une surprise pour Rosa.
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0: voilà.
1: Waouh, c'est lumineux. Ça te plaît, Billy?
0: Ce n'est pas très spacieux, mais j'aime bien.
2: C'est bon, alors. Ah, c'est Diane. Elle a besoin de moi.
0: Você vai descer?
2: Vou. Ela precisa de ajuda. Ela tá cheia de coisa para fazer por causa da Charlie. Bom, vous pouvez commencer par descendre les cartons dans mon appartement.
1: Oui, oui, on s'en occupe, ne t'inquiète pas. Tu as de la chance, Billy. Les appartements sont très chers à Paris. J'en cherche un pour ma famille. Mais c'est très difficile.
0: Tu veux un 2 pièces?
1: Non, j'ai besoin d'un 3 pièces. 2 pièces, c'est trop petit pour une famille.
0: Je comprends. C'est cher.
1: Oui, je sais. Alors, la chambre doit faire à peu près 12 mètres carrés. On enlève les cartons. Et tu pourras mettre un lit ici.
0: Ah oui, et une table là.
1: Oui, oui, sous la fenêtre. Comme ça, tu auras de la lumière pour étudier.
0: Oh, un vestido de noiva? Regarde!
1: Une robe de mariée.
0: Des rosas?
1: Tu crois?
0: Je vais demander.
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2: A bebê finalmente dormiu. Vocês estão fazendo muito barulho nas escadas.
4: Ah, Billy.
0: Ah, désolé, Diane. Olha o que eu encontrei lá na sua chambre de bonne.
2: C'est ta robe de mariée, Rosa?
4: Non.
2: Enfin, oui.
0: Você é casada?
2: O vestido é meu. Mais c'est du passé maintenant.
4: Tu as été mariée?
2: Je devais me marier. C'était l'amour de ma vie. Mais il est parti. Comme ça.
0: L'amour de ma vie? Parti?
2: É, foi o amor da minha vida.
4: Mais vous avez annulé le mariage?
2: Oui, c'est-à-dire que...
4: Ah, c'est pas vrai.
0: Qui era esse, o amor da sua vida?
2: O nome dele era Marc Constantin. Era etnólogo.
0: E isso foi quando?
2: Ah, faz 40 anos. É uma velha história.
0: Marc Constantin.
5: C'est celui avec qui tu devais te marier?
2: Oui, il était ethnologue. Nous avions le projet de créer un atelier pour des artistes africains sur Paris.
0: Projet artistas africanos como a Ua?
2: Pois é. Eu e Marc queríamos abrir um espaço para divulgar o trabalho deles. Na época, conhecemos artistas extraordinários.
0: Sério?
2: Mas o Marc preferiu ir morar na África e levou com ele o nosso sonho.
5: Mais qui est Awa?
2: C'est une chanteuse malienne qui souhaite obtenir son passeport talent pour la France. On l'a inscrite à la nouvelle voie.
4: Un passeport talent. Mais je peux l'aider avec mon association. Ah, j'ai vraiment hâte de reprendre mon bénévolat.
0: Bénévolat? Je ne comprends pas.

0: A Diana é benevola, voluntária em uma associação que ajuda estrangeiros. Ela sabe tudo sobre burocracias de imigração.
1: Ah, bom? Tu peux aider Awa?
0: Peut-être.
1: Super!
0: Allez, bonne soirée, Diane.
2: Merci à toi aussi. Ciao.
3: Billy, attends.
1: Quoi?
3: Chut, je prépare un anniversaire surprise pour Rosa.
1: Anniversaire surprise?
3: Oui, c'est ça. Tu peux venir avec moi chez le fleuriste?
1: Le magasin de fleurs?
3: Oui.
1: Quand?
3: Demain, après tes cours.
1: D'accord.
3: Mais chut, ne dis rien à Rosa. C'est pour son anniversaire.
1: Je comprends, je ne dis rien. Une surprise pour Rosa.
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0: Waouh, c'est lumineux. Ça te plaît, Billy?
1: Ce n'est pas très espacieux, mais j'aime bien.
2: C'est bon, alors. Ah, c'est Diane. Elle a besoin de moi.
1: Você vai descer?
2: Vou. Ela precisa de ajuda. Ela está cheia de coisa para fazer por causa da Charlie. Bom, vous pouvez commencer par descendre les cartons dans mon appartement.
0: Oui, oui, on s'en occupe, ne t'inquiète pas. Tu as de la chance, Billy. Les appartements sont très chers à Paris. J'en cherche un pour ma famille. Mais c'est très difficile.
1: Tu veux un 2 pièces?
0: Non, j'ai besoin d'un 3 pièces. 2 pièces, c'est trop petit pour une famille.
1: Je comprends. C'est cher.
0: Oui, je sais. Alors, la chambre doit faire à peu près 12 mètres carrés. On enlève les cartons. Et tu pourras mettre un lit ici.
1: Ah oui, et une table là.
0: Oui, oui, sous la fenêtre. Comme ça, tu auras de la lumière pour étudier.
1: Un vestido de noiva? Regarde!
0: Une robe de mariée.
1: Des rosas?
0: Tu crois?
1: Je vais demander.
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2: A bebê finalmente dormiu. Vocês estão fazendo muito barulho nas escadas.
4: Ah, Billy.
1: Ah, désolé, Diane. Olha o que eu encontrei lá na sua chambre de bonne.
2: C'est ta robe de mariée, Rosa?
4: Non. Enfin, oui.
1: Você é casada?
4: O vestido é meu. Mas c'est du passé maintenant.
2: Tu as été mariée?
4: Je devais me marier. C'était l'amour de ma vie. Mais il est parti. Comme ça.
1: L'amour de ma vie? Parti?
4: É, foi o amor da minha vida.
2: Mais vous avez annulé le mariage?
4: Oui, c'est-à-dire que...
2: Ah, c'est pas vrai.
1: Quem era esse, o amor da sua vida?
4: O nome dele era Marc Constantin. Era um etnólogo.
1: E isso foi quando?
4: Ah, faz 40 anos. É uma velha história.
1: Marc Constantin.
5: C'est celui avec qui tu devais te marier?
4: Oui, il était ethnologue. Nous avions le projet de créer un atelier pour des artistes africains sur Paris.
1: Projet artistas africanos como a?
4: Pois é. Eu e Marc queríamos abrir um espaço para divulgar o trabalho deles. Na época, conhecemos artistas extraordinários.
1: Sério?
4: Mas o Marc preferiu ir morar na África e levou com ele o nosso sonho.
5: Mais... Qui est Awa?
4: C'est une chanteuse malienne qui souhaite obtenir son passeport talent pour la France. On l'a inscrite à la Nouvelle Voix.
2: Un passeport talent? Mais je peux l'aider avec mon association? Ah, j'ai vraiment hâte de reprendre mon bénévolat.
1: Bénévolat? Je ne comprends pas.
4: Adiane est bénévole, volontaire em uma associação que ajuda estrangeiros. Ela sabe tudo sobre burocracias de imigração.
1: Ah bon? Tu peux aider Awa?
2: Peut-être.
1: Super!
4: Allez, bonne soirée, Diane.
5: Merci, à toi aussi. Ciao.
2: Billy, attends.
1: Quoi?
2: Chut, je prépare un anniversaire surprise pour Rosa.
1: Anniversaire surprise?
5: Oui, c'est ça. Tu peux venir avec moi chez le fleuriste?
1: Le magasin de fleurs?
2: Oui.
1: Quand?
2: Demain, après tes cours.
1: D'accord.
2: Mais chut, ne dis rien à Rosa. C'est pour son anniversaire.
1: Je comprends, je ne dis rien. Une surprise pour Rosa.
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0: Elle te pourra mettre un lit ici.
1: Ah oui, et une table là.
0: Oui, oui, sous la fenêtre. Comme ça, tu auras de la lumière pour étudier.
1: Oh, un vestido de noiva? Regarde!
0: Une robe de mariée.
1: Des rosas?
0: Tu crois?
1: Je vais demander.
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3: A bebê finalmente dormiu. Vocês estão fazendo muito barulho nas escadas.
4: Ah, Billy.
1: Ah, désolé, Diane. Olha o que eu encontrei lá na sua chambre de bonne.
3: C'est ta robe de mariée, Rosa?
4: Non.
3: Enfin, oui.
1: Você é casada?
3: O vestido é meu. Mais c'est du passé maintenant.
4: Tu as été mariée?
3: Je devais me marier. C'était l'amour de ma vie. Mais il est parti. Comme ça.
1: L'amour de ma vie? Parti?
3: É, foi o amor da minha vida.
4: Mais vous avez annulé le mariage?
3: Oui, c'est-à-dire que...
4: Ah, c'est pas vrai.
1: Quem era esse, o amor da sua vida?
3: O nome dele era Marc Constantin. Era um etnólogo.
1: E isso foi quando?
3: Ah, faz 40 anos. É uma velha história.
1: Marc Constantin.
5: C'est celui avec qui tu devais te marier?
3: Oui, il était ethnologue. Nous avions le projet de créer un atelier pour des artistes africains sur Paris.
1: Projet artistas africanos como a Ua?
3: Pois é. Eu e Marc queríamos abrir um espaço para divulgar o trabalho deles. Na época, conhecemos artistas extraordinários.
1: Sério?
3: Mas o Marc preferiu ir morar na África e levou com ele o nosso sonho.
5: Mais qui est Awa?
3: C'est une chanteuse malienne qui souhaite obtenir son passeport talent pour la France. On l'a inscrite à la nouvelle voie.
4: Un passeport talent. Mais je peux l'aider avec mon association. Ah, j'ai vraiment hâte de reprendre mon bénévolat.
1: Bénévolat? Je ne comprends pas.
3: A Diane est bénévole, volontaire em uma associação que ajuda estrangeiros. Ela sabe tudo sobre burocracias de imigração.
1: Ah bon? Tu peux aider Awa?
4: Peut-être.
1: Super!
3: Allez, bonne soirée, Diane.
5: Merci, à toi aussi. Ciao.
4: Billy, attends.
1: Quoi?
4: Chut, je prépare un anniversaire surprise pour Rosa.
1: Anniversaire surprise?
5: Oui, c'est ça. Tu peux venir avec moi chez le fleuriste?
1: Le magasin de fleurs?
5: Oui.
1: Quand?
5: Demain, après tes cours.
1: D'accord.
5: Mais chut, ne dis rien à Rosa. C'est pour son anniversaire.
1: Je comprends, je ne dis rien. Une surprise pour Rosa.
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0: voilà.
1: Waouh, c'est lumineux. Ça te plaît, Billy?
0: Ce n'est pas très spacieux, mais j'aime bien.
2: C'est bon, alors. Ah, c'est Diane. Elle a besoin de moi.
0: Você vai descer?
2: Vou. Ela precisa de ajuda. Ela tá cheia de coisa para fazer por causa da Charlie. Bom, vous pouvez commencer par descendre les cartons dans mon appartement.
1: Oui, oui, on s'en occupe, ne t'inquiète pas.
3: Tu as de la chance, Billy. Les appartements sont très chers à Paris. J'en cherche un pour ma famille. Mais c'est très difficile.
0: Tu veux un 2 pièces?
3: Non, j'ai besoin d'un 3 pièces. 2 pièces, c'est trop petit pour une famille.
0: Je comprends. C'est cher.
3: Oui, je sais. Alors, la chambre doit faire à peu près 12 mètres carrés. On enlève les cartons. Et tu pourras mettre un lit ici.
0: Ah oui, et une table là.
3: Oui, oui, sous la fenêtre. Comme ça, tu auras de la lumière pour étudier.
0: Oh, un vestido de noiva? Regarde!
3: Une robe de mariée.
0: Des rosas?
3: Tu crois?
0: Je vais demander.
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2: A bebê finalmente dormiu. Vocês estão fazendo muito barulho nas escadas.
5: Ah, Billy.
0: Ah, désolé, Diane. Olha o que eu encontrei lá na sua chambre de bonne.
2: C'est ta robe de mariée, Rosa?
5: Non. Enfin, oui.
0: Você é casada?
5: O vestido é meu. Mais c'est du passé maintenant.
2: Tu as été mariée?
5: Je devais me marier. C'était l'amour de ma vie. Mais il est parti. Comme ça.
0: L'amour de ma vie? Parti?
5: É, foi o amor da minha vida.
2: Mas vous avez annulé le mariage?
5: Oui, c'est-à-dire que...
2: Ah, c'est pas vrai.
0: Quem era esse, o amor da sua vida?
5: O nome dele era Marc Constantin. Era um etnólogo.
0: E isso foi quando?
5: Ah, faz 40 anos. É uma velha história.
0: Marc Constantin.
6: C'est celui avec qui tu devais te marier?
5: Oui, il était ethnologue. Nous avions le projet de créer un atelier pour des artistes africains sur Paris.
0: Projet artistas africanos como a what?
5: Pois é. Eu e Marc queríamos abrir um espaço para divulgar o trabalho deles. Na época, conhecemos artistas extraordinários.
0: Sério?
5: Mas o Marc preferiu ir morar na África e levou com ele o nosso sonho.
6: Mais... Qui est Awa?
5: C'est une chanteuse malienne qui souhaite obtenir son passeport talent pour la France. On l'a inscrite à la Nouvelle Voix.
2: Un passeport talent. Mais je peux l'aider avec mon association. Ah, j'ai vraiment hâte de reprendre mon bénévolat.
0: Bénévolat? Je ne comprends pas.
5: Adiane est bénévole, volontaire em uma associação que ajuda estrangeiros. Ela sabe tudo sobre burocracias de imigração.
0: Ah bon? Tu peux aider Awa?
2: Peut-être.
0: Super!
5: Allez, bonne soirée, Diane.
6: Merci à toi aussi. Ciao.
2: Billy, attends.
0: Quoi?
2: Chut, je prépare un anniversaire surprise pour Rosa.
0: Anniversaire surprise?
6: Oui, c'est ça. Tu peux venir avec moi chez le fleuriste.
0: Le magasin de fleurs?
6: Oui.
0: Quand?
6: Demain, après tes cours.
0: D'accord.
6: Mais chut, ne dis rien à Rosa. C'est pour son anniversaire.
0: Je comprends, je ne dis rien. Une surprise pour Rosa.
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0: voilà.
1: Waouh, c'est lumineux. Ça te plaît, Billy?
0: Ce n'est pas très spacieux, mais j'aime bien.
2: C'est bon, alors. Ah, c'est Diane. Elle a besoin de moi.
0: Você vai descer?
2: Vou. Ela precisa de ajuda. Ela tá cheia de coisa para fazer por causa da Charlie. Bom, vous pouvez commencer par descendre les cartons dans mon appartement.
1: Oui, oui, on s'en occupe, ne t'inquiète pas. Tu as de la chance, Billy. Les appartements sont très chers à Paris. J'en cherche un pour ma famille. Mais c'est très difficile.
0: Tu veux un 2 pièces?
1: Non, j'ai besoin d'un 3 pièces. 2 pièces, c'est trop petit pour une famille.
0: Je comprends, c'est cher.
1: Oui, je sais. Alors, la chambre doit faire à peu près 12 mètres carrés. On enlève les cartons. Et tu pourras mettre un lit ici.
0: Ah oui, et une table là.
1: Oui, oui, sous la fenêtre. Comme ça, tu auras de la lumière pour étudier.
0: Um vestido de noiva?
1: Et tu pourras mettre un lit ici.
0: Ah oui, et une table là.
1: Oui, oui, sous la fenêtre. Comme ça, tu auras de la lumière pour étudier.
0: Um vestido de noiva? Regarde!
1: Une robe.

0: s'il devait être marié?
1: Oui, il était ethnologue. Nous avions le projet de créer un atelier pour des artistes africains sur Paris.
2: Projet, artistas africanos, como a?
1: Pois é. Eu e Mark queríamos abrir um espaço para divulgar o trabalho deles. Na época, conhecemos artistas extraordinários.
2: Sério?
1: Mas o Mark preferiu ir morar na África e levou com ele o nosso sonho.
0: Mais qui est Awa?
1: C'est une chanteuse malienne qui souhaite obtenir son passeport talent pour la France. On l'a inscrite à la Nouvelle Voix.
3: Un passeport talent? Mais je peux l'aider avec mon association? J'ai vraiment hâte de reprendre mon bénévolat.
2: Bénévolat? Je ne comprends pas.
1: A Diane est bénévole, volontaire em uma associação que ajuda estrangeiros. Ela sabe tudo sobre burocracias de imigração.
2: Ah bon? Tu peux aider Awa?
3: Peut-être.
2: Super!
1: Allez, bonne soirée, Diane.
3: Merci, à toi aussi. Ciao. Billy, attends.
2: Quoi?
3: Chut, je prépare un anniversaire surprise pour Rosa.
2: Anniversaire surprise?
3: Oui, c'est ça. Tu peux venir avec moi chez le fleuriste?
2: Le magasin de fleurs?
3: Oui.
2: Quand?
3: Demain, après tes cours.
2: D'accord.
3: Mais chut, ne dis rien à Rosa. C'est pour son anniversaire.
2: Je comprends, je ne dis rien. Une surprise pour Rosa.
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0: Waouh, c'est lumineux. Ça te plaît, Billy?
1: Ce n'est pas très espacieux, mais j'aime bien.
2: C'est bon, alors. Ah, c'est Diane. Elle a besoin de moi.
1: Você vai descer?
2: Vou. Ela precisa de ajuda. Ela tá cheia de coisa para fazer por causa da Charlie. Bom, vous pouvez commencer par descendre les cartons dans mon appartement.
0: Oui, oui, on s'en occupe, ne t'inquiète pas.

0: Tu as de la chance, Billy. Les appartements sont très chers à Paris. J'en cherche un pour ma famille. Mais c'est très difficile.
1: Tu veux un 2 pièces?
0: Non, j'ai besoin d'un 3 pièces. 2 pièces, c'est trop petit pour une famille.
1: Je comprends. C'est cher.
0: Oui, je sais. Alors, la chambre doit faire à peu près 12 mètres carrés. On enlève les cartons. Et tu pourras mettre un lit ici.
1: Ah oui, et une table là.
0: Oui, oui, sous la fenêtre. Comme ça, tu auras de la lumière pour étudier.
1: Un vestido de noiva? Regarde!
0: Une robe de mariée.
1: Des rosas?
0: Tu crois?
1: Je vais demander.
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3: A bebê finalmente dormiu. Vocês estão fazendo muito barulho nas escadas.
4: Ah, Billy.
1: Ah, désolé, Diane. Olha o que eu encontrei lá na sua chambre de bonne.
3: C'est ta robe de mariée, Rosa?
4: Non. Enfin, oui.
1: Você é casada?
4: O vestido é meu. Mais c'est du passé maintenant.
3: Tu as été mariée?
4: Je devais me marier. C'était l'amour de ma vie. Mais il est parti. Comme ça.
1: L'amour de ma vie? Parti?
4: É. Foi o amor da minha vida.
3: Mas vous avez annulé le mariage?
4: Oui, c'est-à-dire que...
3: Ça, c'est pas vrai.
1: Quem era esse, o amor da sua vida?
4: O nome dele era Marc Constantin. Era um etnólogo.
1: E isso foi quando?
4: Ah, faz 40 anos. É uma velha história.
1: Marc Constantin.
5: C'est celui avec qui tu devais te marier?
4: Oui, il était ethnologue. Nous avions le projet de créer un atelier pour des artistes africains sur Paris.
1: Projet artistas africanos como a?
4: Pois é. Eu e Marc queríamos abrir um espaço para divulgar o trabalho deles. Na época, conhecemos artistas extraordinários.
1: Sério?
4: Mas o Marc preferiu ir morar na África e levou com ele o nosso sonho.
5: Mais... Qui est Awa?
4: C'est une chanteuse malienne qui souhaite obtenir son passeport talent pour la France. On l'a inscrite à la Nouvelle Voix.
3: Un passeport talent? Mais je peux l'aider avec mon association? Ah, j'ai vraiment hâte de reprendre mon bénévolat.
1: Bénévolat? Je ne comprends pas.
4: Adiane est bénévole, volontaire em uma associação que ajuda estrangeiros. Ela sabe tudo sobre burocracias de imigração.
1: Ah bon? Tu peux aider Awa?
3: Peut-être.
1: Super!
4: Allez, bonne soirée, Diane.
5: Merci, à toi aussi. Ciao.
3: Billy, attends.
1: Quoi?
3: Chut, je prépare un anniversaire surprise pour Rosa.
1: Anniversaire surprise?
5: Oui, c'est ça. Tu peux venir avec moi chez le fleuriste?
1: Le magasin de fleurs?
3: Oui.
1: Quand?
3: Demain, après tes cours.
1: D'accord.
3: Mais chut, ne dis rien à Rosa. C'est pour son anniversaire.
1: Je comprends, je ne dis rien. Une surprise pour Rosa.
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0: toi.
1: Waouh, c'est lumineux. Ça te plaît, Billy?
0: Ce n'est pas très espacieux, mais j'aime bien.
2: C'est bon, alors. Ah, c'est Diane. Elle a besoin de moi.
0: Você vai descer?
2: Vou. Ela precisa de ajuda. Ela tá cheia de coisa para fazer por causa da Charlie. Bom, vous pouvez commencer par descendre les cartons dans mon appartement.
1: Oui, oui, on s'en occupe, ne t'inquiète pas. Tu as de la chance, Billy. Les appartements sont très chers à Paris. J'en cherche un pour ma famille. Mais c'est très difficile.
0: Tu veux un 2 pièces?
1: Non, j'ai besoin d'un 3 pièces. 2 pièces, c'est trop petit pour une famille.
0: Je comprends. C'est cher.
1: Oui, je sais. Alors, la chambre doit faire à peu près 12 mètres carrés. On enlève les cartons. Et tu pourras mettre un lit ici.
0: Ah oui, et une table là.
1: Oui, oui, sous la fenêtre. Comme ça, tu auras de la lumière pour étudier.
0: Um vestido de noiva? Regarde!
1: Une robe de mariée.
0: Des rosas?
1: Tu crois?

0: voilà.
1: Waouh, c'est lumineux. Ça te plaît, Billy?
0: Ce n'est pas très espacieux, mais j'aime bien.
2: C'est bon, alors. Ah, c'est Diane. Elle a besoin de moi.
0: Você vai descer?
2: Vou. Ela precisa de ajuda. Ela está cheia de coisa para fazer por causa da Charlie. Bom, vous pouvez commencer par descendre les cartons dans mon appartement.
1: Oui, oui, on s'en occupe, ne t'inquiète pas. Tu as de la chance, Billy. Les appartements sont très chers à Paris. J'en cherche un pour ma famille. Mais c'est très difficile.
0: Tu veux un 2 pièces?
1: Non, j'ai besoin d'un 3 pièces. 2 pièces, c'est trop petit pour une famille.
0: Je comprends. C'est cher.
1: Oui, je sais. Alors, la chambre doit faire à peu près 12 mètres carrés. On enlève les cartons. Et tu pourras mettre un lit ici.
0: Ah oui, et une table là.
1: Oui, oui, sous la fenêtre. Comme ça, tu auras de la lumière pour étudier.
0: Un vestido de noiva? Regarde!
1: Une robe de mariée.
0: Des rosas?
1: Tu crois?
0: Je vais demander.
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2: A bebê finalmente dormiu. Vocês estão fazendo muito barulho nas escadas.
4: Ah, Billy.
0: Ah, désolé, Diane. Olha o que eu encontrei lá na sua chambre de bonne.
2: C'est ta robe de mariée, Rosa?
4: Non. Enfin, oui.
0: Você é casada?
4: O vestido é meu. Mais c'est du passé maintenant.
2: Tu as été mariée?
4: Je devais me marier. C'était l'amour de ma vie. Mais il est parti. Comme ça.
0: L'amour de ma vie? Parti?
4: É, foi o amor da minha vida.
2: Mas vous avez annulé le mariage?
4: Oui, c'est-à-dire que...
2: Ça, c'est pas vrai.
0: Quem era esse, o amor da sua vida?
4: O nome dele era Marc Constantin. Era um etnólogo.
0: E isso foi quando?
4: Ah, faz 40 anos. É uma velha história.
0: Marc Constantin.
5: C'est celui avec qui tu devais te marier?
4: Oui, il était ethnologue. Nous avions le projet de créer un atelier pour des artistes africains sur Paris.
0: Projet artistas africanos como a UA?
4: Pois é. Eu e Marc queríamos abrir um espaço para divulgar o trabalho deles. Na época, conhecemos artistas extraordinários.
0: Sério?
4: Mas o Marc preferiu ir morar na África e levou com ele o nosso sonho.
5: Mais qui est Awa?
4: C'est une chanteuse malienne qui souhaite obtenir son passeport talent pour la France. On l'a inscrite à la nouvelle voie.
2: Un passeport talent. Mais je peux l'aider avec mon association. Ah, j'ai vraiment hâte de reprendre mon bénévolat.
0: Bénévolat? Je ne comprends pas.
4: Adiane est bénévole, volontaire em uma associação que ajuda estrangeiros. Ela sabe tudo sobre burocracias de imigração.
0: Ah bon? Tu peux aider Awa?
2: Peut-être.
0: Super!
4: Allez, bonne soirée, Diane.
5: Merci, à toi aussi. Ciao.
2: Billy, attends.
0: Quoi?
2: Chut, je prépare un anniversaire surprise pour Rosa.
0: Anniversaire surprise?
5: Oui, c'est ça. Tu peux venir avec moi chez le fleuriste?
0: Le magasin de fleurs?
2: Oui.
0: Quand?
2: Demain, après tes cours.
0: D'accord.
2: Mais chut, ne dis rien à Rosa. C'est pour son anniversaire.
0: Je comprends, je ne dis rien. Une surprise pour Rosa.
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